0: Il est 21h. 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
1: Mesdames et messieurs, bonsoir. Merci de nous retrouver ce soir sur Cannes en français. Vous êtes avec Rachel Haddad. Nous sommes le 27 juillet 2026. Au sommaire de ce journal ce soir, d'abord, nous revenons sur les nouvelles tensions en mer Rouge. Les Houthis menacent désormais directement l'Arabie Saoudite et cherchent à perturber le trafic maritime dans le détroit stratégique de Bab el-Mandeb. Une escalade qui pourrait avoir des conséquences bien au-delà de la région. Nous en parlerons avec Raphaël Jérusalmi, ancien officier du renseignement militaire israélien. Puis nous nous intéresserons évidemment à la politique israélienne avec les élections qui approchent. Le parti du sionisme religieux a désigné sa nouvelle liste, tandis qu'au Likoud, le débat fait rage autour de ces 8 places que Benjamin Netanyahou souhaite réserver à des candidats de son choix sur la liste du Likoud. Que vont révéler ces tensions sur les rapports de force au sein de la droite israélienne? Nous poserons la question à Eliana Gourfinkel, journaliste franco-israélienne et co-présentatrice du podcast Israélienne. Enfin, nous prendrons la direction de Washington, où Benjamin Netanyahou doit rencontrer Donald Trump avant d'assister aux obsèques du sénateur Lindsey Graham, figure historique du soutien américain à Israël. Alors on sera avec Yehuda Weinraub, le docteur Yehuda Weinraub, politologue et spécialiste des relations israélo-américaines, pour décortiquer ce voyage. Enfin, dans notre magazine, nous nous entretiendrons avec le rabbin Josué Ferreira, entretien consacré à la place de la non-mixité dans le judaïsme, alors que ce sujet suscite de vifs débats au sein de la société israélienne. Mais avant tout, voici les principaux titres de ces dernières 24 heures.
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1: Benjamin Netanyahou s'est envolé pour Washington afin de rencontrer le président Trump. Le Premier ministre est parti aujourd'hui pour les États-Unis. Il s'agit de la première rencontre depuis la guerre contre l'Iran. Netanyahou a indiqué que le dossier iranien serait au cœur des discussions aux côtés de Gaza, du Liban et de l'élargissement des accords d'Abraham. L'Iran reste la priorité diplomatique d'Israël, évidemment. Benjamin Netanyahou a déclaré qu'Israël devait agir avec détermination et sagesse face à cette menace iranienne. Il entend convaincre Washington de maintenir une pression maximale sur Téhéran, malgré la suspension récente de la campagne de bombardement américain. L'armée israélienne a annoncé avoir éliminé 2 membres de la force Red One du Hezbollah lors d'une frappe menée dans le village de Debaal, au sud du Liban. Selon l'armée, ils participaient à la reconstitution des capacités militaires de l'organisation en violation du cessez-le-feu. 4 suspects arrêtés après l'agression d'un soldat israélien en Cisjordanie. Les forces de sécurité ont arrêté donc 4 Palestiniens soupçonnés d'avoir agressé un soldat de l'armée israélienne en permission près de Soussia, dans le sud du mont Hébron, et de lui avoir volé son arme. L'enquête du Shin Bet et de la police se poursuit. Itamar Ben-Gvir affirme que Marwan Barghouti, le chef du Fatah emprisonné, aurait transmis un message aux partis arabes israéliens par l'intermédiaire de ses avocats afin qu'ils s'opposent à la réforme pénitentiaire voulue par le ministère de la Sécurité nationale. Les discussions sur Gaza restent au menu des échanges entre Washington et Jérusalem. Les dirigeants des deux pays devraient également évoquer la mise en œuvre du plan soutenu par Washington pour Gaza, notamment le déploiement d'une force multinationale de sécurité et les perspectives de gouvernance de l'enclave après la guerre. Le Premier ministre libanais souhaite coordonner avec Washington la mise en œuvre de l'accord conclu avec Beyrouth, qui prévoit notamment le maintien d'une zone de sécurité israélienne le long de la frontière et l'éloignement de l'influence iranienne du Hezbollah. Les États-Unis poursuivent leur consultation sur le dossier iranien. L'administration Trump continue de défendre l'accord cadre conclu avec Téhéran, tout en avertissant qu'une reprise des activités nucléaires militaires iraniennes entraînerait une réaction américaine. Les investisseurs restent attentifs au développement au Moyen-Orient, notamment aux discussions entre Washington et Jérusalem sur l'Iran et au risque d'une nouvelle escalade régionale. Zehava Shaoul, la mère du soldat Oron Shaoul, dont le corps avait été retenu pendant des années par le Hamas, est décédée à l'âge de 71 ans. Elle était devenue une figure du combat des familles d'otages et de soldats disparus. Washington veut élargir les accords d'Abraham. L'un des objectifs affichés de la rencontre Trump-Netanyahou est de relancer les discussions avec plusieurs États arabes afin d'étendre le cercle de normalisation avec Israël. Enfin, la rencontre israélo-américaine entre dans une nouvelle phase puisque Donald Trump et Benjamin Netanyahou, dont la rencontre va avoir lieu très prochainement, est présentée comme un rendez-vous stratégique destiné à définir la politique commune sur l'Iran, comme on le disait un peu plus tôt, sur Gaza, sur le Liban et sur les futures initiatives diplomatiques au Moyen-Orient. La campagne électorale israélienne prend forme et nous allons en parler dans quelques instants, mais tout d'abord direction le Moyen-Orient et les Houthis yéménites qui ouvrent un nouveau front dans la crise régionale après avoir menacé Israël et perturbé le trafic en mer Rouge. Ils ont annoncé une forme de blocus maritime contre l'Arabie Saoudite, revendiquant des attaques contre des installations pétrolières saoudiennes et appelant les compagnies maritimes à éviter les ports du royaume. Résultat, le trafic dans le détroit stratégique de Bab el-Mandeb, passage obligé entre la mer Rouge et le golfe d'Aden, est tombé à son plus bas niveau depuis plusieurs mois. Et pour en parler, nous recevons tout de suite Raphaël Jérusalemi, ancien officier du renseignement militaire israélien. Bonsoir Raphaël.
3: Bonsoir.
1: Alors, dites-nous d'abord, pourquoi est-ce que les Houthis décident maintenant de s'en prendre directement à l'Arabie Saoudite? Est-ce qu'ils cherchent c'est quoi en fait leur but dans cette stratégie?
3: Alors, les Houthis, en fait, doivent justifier leurs revenus qui en provenance de l'Iran et même de la Turquie. Et donc, ils ont reçu des instructions. Ils n'auraient pas décidé à eux seuls d'attaquer l'Arabie Saoudite. C'est d'ailleurs l'Arabie Saoudite qui a peut-être commencé en attaquant, le Yémen. Mais ils ont aussi l'exemple du détroit d'Ormuz. Et ils sont en train de se dire, si les Iraniens arrivent à tenir le monde en joue grâce au détroit d'Ormuz, nous on peut faire la même chose en mer Rouge avec le détroit de Bab el-Mandeb et aussi demander paiement pour le passage par ce détroit. Donc il y a ici pas mal de motivation pour les Houthis qui semblent en fait en perte de terrain par ailleurs, et donc il faut absolument qu'ils marquent des points quelque part par rapport donc à l'Arabie Saoudite, puisqu'on sait que le conflit entre eux et l'Arabie Saoudite dure depuis des années, et qu'en fait l'Arabie Saoudite n'a pas réussi à venir à bout des Houthis du Yémen.
1: Alors, Raphaël Jérusalemi, on est définitivement dans la saison des détroits. On a beaucoup entendu parler depuis le début de la guerre avec l'Iran du détroit d'Ormuz, évidemment. Celui de Bab el-Mandeb est moins connu, mais il est aussi important, tout aussi stratégique même, pour le commerce mondial et les exportations de pétrole. Pourquoi ?
3: Absolument. D'abord, il est la mer Rouge est reliée au canal de Suez. L'Égypte est en train de perdre des milliards d'euros du fait que les bateaux ne passent plus par le canal de Suez et donc la mer Rouge, mais contournent l'Afrique, le continent africain. Et cela pose un problème économique aussi grave que le blocage du détroit d'Ormuz. Pour l'instant, les bateaux s'abstiennent, bien qu'il n'y ait pas véritablement un blocus encore des Houthis. Il y a énormément de bateaux qui s'abstiennent de passer par là et ça crée des dégâts économiques importants.
1: L'Arabie Saoudite, est-ce que selon vous, Raphaël Jérusalemi, peut répondre militairement de manière efficace ou bien au contraire risque de voir le conflit yéménite repartir de plus belle après plusieurs années d'accalmie?
3: Alors l'Arabie Saoudite peut agir. Ceux qui doivent agir, d'ailleurs c'est la même chose pour les trois Hormuz. C'est une coalition internationale.
1: Parce que
3: la communauté internationale doit assumer ses responsabilités. S'ils veulent sauver leur économie et garder un pétrole à prix raisonnable, ils sont obligés d'intervenir. Or, ils ne font absolument rien. La France, l'Union européenne ne font rien, ni en mer Rouge, ni... Il y a eu à un moment donné une coalition internationale, d'ailleurs, en mer Rouge. Elle existe toujours, plus ou moins. Il y a des patrouilles, franco-britannique, américaine, mais il n'y a pas de véritable action. Et donc, tant qu'on discute en ce moment, d'ailleurs, en Union européenne, d'une coalition possible pour gérer le détroit d'Ormuz, Et donc, à mon avis, aussi les détroits de Ben-Namandeb. Pour l'instant, c'est sur le papier. Mais tant que l'Union européenne et que la communauté internationale n'assumera pas ses responsabilités, ils seront les victimes du chantage de la République islamique et des outils du Yémen. À cela, il faut ajouter Israël qui, en aucun cas, ne peut permettre aux outils du Yémen d'inquiéter le sud d'Israël et Eilat, et donc il faudra intervenir aussi peut-être du côté israélien. Et en plus, il y a quelqu'un qui devrait absolument intervenir et qui malheureusement ne fait rien, c'est l'Égypte. L'Égypte est en train de perdre énormément d'argent et d'influence à cause de cette attitude des outils du Yémen en mer Rouge, et l'Égypte ne fait rien.
1: Et alors, Raphaël Jérusalem, on sait la difficulté que, par exemple, le Liban a et l'armée libanaise a à faire face au groupe terroriste du Hezbollah, qui est aussi un commanditaire de l'Iran, des ayatollahs. L'État yéménite, où en est-il ? Est-ce qu'il peut faire face à la menace houthi ?
3: Non, l'État yéménite est encore même plus faible que l'État libanais, et l'armée yéménite officielle est extrêmement faible. Donc le Yémen est en fait très dépendant de l'assistance internationale, qui est celle effectivement de l'Arabie Saoudite ou même des Émirats. Mais malheureusement, le Houthi comme le Hezbollah sont des cancers qui gangrènent ces nations. Ce sont des factions terroristes, des factions illégitimes, illégales, qui n'ont d'autre but que d'être des mercenaires à la solde de l'Iran, du Qatar et de la Turquie. Et malheureusement, pour ces pays et surtout pour la population, je rappelle, même si le Liban est dans une crise économique sans précédent, au Yémen, les enfants meurent de faim. Les Houthis, tout l'argent des Houthis passe aux armements et au financement des mercenaires Houthis. Et rien ne va à la population avec une véritable famine. Alors lorsque les pro-palestiniens parlent de génocide et de famine à Gaza, il ferait bien d'aller voir un petit peu ce qui se passe au Yémen, et eux aussi d'assumer leurs responsabilités éthiques et morales, parce qu'ils se fichent bien du fait que des dizaines d'enfants meurent tous les jours, tous les mois au Yémen de par le cynisme avec lequel les Houthis domine cette région.
1: Et alors, Raphaël Jérusalem, une dernière question avant de nous quitter. Est-ce que, finalement, la stratégie de l'Iran, cette fois, ça va être en fait de menacer simultanément ces deux grands goulets d'étranglement pétrolier de la région, Hormuz et Bab el-Mandeb, pour quoi ? Arriver à obtenir ce qu'il veut en matière de nucléaire ?
3: Absolument. Pour eux, ils ont trouvé... Ils n'en reviennent pas eux-mêmes. En fin de compte, les gens de la République islamique... surtout les gardiens de la révolution, se pincent, à mon avis, le matin pour voir qu'ils ne rêvent pas et qu'ils arrivent à mener en barque le monde entier, inclus Donald Trump, le fameux musclé roi du monde Donald Trump, qui en fait marche dans leur combine à chaque fois. Ce sont les Iraniens qui dictent lorsqu'on tire, on ne tire pas. Ce sont les Iraniens qui maintenant vont décider ou pas d'aller négocier à nouveau avec Donald Trump. Et donc, ils ont découvert cette chose miracle qui s'appelle les détroits d'Hormuz et de Bab el-Mandeb. Et c'est surtout ce qu'ils ont découvert, c'est la passivité totale de la communauté internationale qui se laisse tout simplement être victime d'un chantage ridicule, alors qu'il y a suffisamment de puissance militaire et politique de la communauté entière, pas seulement les États-Unis, internationale, pour faire régner l'ordre tout simplement dans cette région du monde. Il faut absolument que l'Union européenne, l'OTAN se reprennent, parce que sinon, effectivement, ils sont comme ils sont d'ailleurs maintenant, les dindons de la farce.
1: Merci beaucoup, Raphaël Jérusalem, pour cette analyse, et à très vite sur Canon Français.
3: Merci.
1: La campagne électorale israélienne, on le sait, prend forme. Hein. Les élections sont attendues pour fin octobre. Alors déjà, au sein du parti du sionisme religieux, les militants ont désigné leur liste pour les prochaines élections. Et dans le même temps, le Likoud traverse un débat interne assez houleux sur la composition de sa propre liste. Benjamin Netanyahou souhaite pouvoir préserver plusieurs sièges à des personnalités de son choix, notamment 8, pour intégrer surtout quelques candidats issus de Nouvelle Espérance, New Hope, l'ancien parti de Gideon Saar, désormais fusionné avec le Likoud. Alors c'est une stratégie qui est contestée par une partie des cadres du mouvement, tandis que le tribunal interne du Likoud a déjà refusé d'annuler les primaires. Et pour en parler, nous recevons tout de suite Eliana Gourfinkel, journaliste franco-israélienne et co-présentatrice du podcast Israélienne. Bonsoir Eliana. Eliana, vous êtes avec nous ?
4: Oui, oui, vous m'entendez ? J'ai dit bonsoir.
1: Oui, oui, on vous entend. Bonsoir.
4: Voilà.
1: Alors, au Likoud d'abord, pourquoi est-ce que Benjamin Netanyahou tient autant à conserver la main sur ces 8 places de la liste, alors même que le parti organise des primaires ?
4: Alors d'abord, il faut comprendre que le parti du Likoud, c'est un parti qui a une... ses primaires, c'est quelque chose qui est très important. Le parti du Likoud fédère près de 150 000 adhérents, donc c'est quand même un chiffre assez important. Et ces adhérents, eux-mêmes, ont de nombreux cercles d'influence différents et qui, au final, décident de ce qui se passe et des politiques du parti du Likoud. Donc Benjamin Netanyahou, il est intéressé à continuer dans sa politique, et donc il est intéressé en fait à minimiser la force des cercles qui s'opposent à lui et de donner plus de force aux cercles qui sont plus proches de lui, des personnes qui ne remettraient pas trop en question ses décisions politiques. Donc c'est ça d'abord qu'il faut expliquer, et ensuite il faut comprendre aussi que donc ce qu'il a demandé, on va le savoir un peu plus tard, ou aujourd'hui ou demain matin si ça a été accepté, mais ce qu'il a demandé, c'est recevoir des places à des endroits stratégiques en 3e, 5e, 9e position, 11e, 18e, 22e et 29e. Donc c'est quand même des positions stratégiques, et de pouvoir en fait mettre des personnes qui lui sont fidèles. Et ces personnes qui lui sont fidèles ne sont pas toujours des personnes qui ont déjà les cercles de soutien qui sont importants au sein du parti central du Likoud, qui vont en fait leur permettre à ces personnes-là d'être positionnées assez haut sur la liste pour pouvoir en fait être élu et siéger à la Knesset.
1: Mais alors en fait, ces places pour Benjamin Netanyahou, c'est une sorte de monnaie d'échange, de récompense pour ceux qui se comportent bien ?
4: On peut appeler ça une récompense, puisque, et puis aussi, c'est surtout, il cherche à ne pas avoir de frondeur. On a pu le voir ces dernières semaines avec quelques députés qui ont quitté le Likoud, hein, qui ont claqué la porte. Et il cherche en fait à avoir un parti qui le soutient et qui est avec lui. J'aimerais juste rappeler Dani Luz, le député du Likoud. Donc Dani Luz, il était entré au Likoud. Il faut savoir qu'au Likoud, il y a des places pour des nouveaux députés qui sont des places très précises. Par exemple, vous pouvez être élu sur la place du nord du pays ou du sud du pays. Donc en Israël, en général, on n'est pas élu selon une location géographique, mais il y a cette possibilité au sein du Likoud de mettre en avant certains députés. Ou bien un député qui a un Olé Hadash, qui est un nouvel immigrant, on va lui donner la possibilité de se lancer. Ces gens-là vont avoir des sièges qui sont plus ou moins élevés au sein de la liste du Likoud. C'est-à-dire qu'ils vont vraiment avoir la possibilité de siéger au sein du Likoud. Mais ces personnes-là ne peuvent se présenter qu'une seule fois. C'est-à-dire que c'est une opportunité pour ces personnes-là de se faire connaître. Et après qu'elles se soient fait connaître, c'est à elles de travailler très dur afin de se faire réélire. Donc Dani Luz avait été élu en tant que Olé Hadash, en tant que nouvel immigrant. Et il a claqué la porte la semaine dernière en disant que pour lui, ça devenait impossible de soutenir les décisions du Likoud, en particulier tout ce qui touche aux lois pour permettre en fait aux Haredim de continuer de ne pas rentrer à l'armée. Mais ce qui est intéressant, c'est qu'il a donné un interview à une célèbre journaliste politique israélienne qui s'appelle Moran Azoulay, et il a dit à Moran Azoulay, il lui a expliqué qu'au lendemain du 7 octobre, il y a eu un mouvement de fronde au sein du Likoud qui cherchait en fait à faire éjecter Benjamin Netanyahou, à voter son départ et à trouver un nouveau leader du Likoud. Au final, ça ne s'est pas fait, mais ce qu'il a expliqué, c'est qu'au final, il y a eu quand même une prise de conscience au sein du Likoud qui peut-être n'est pas arrivée depuis de très nombreuses années, qui était « il est temps de changer Benjamin Netanyahou ». Et donc, je pense que c'est ce que Benjamin Netanyahou essaye de faire cette fois-ci, c'est de se débarrasser de ces personnes qui, ou à l'époque ou encore aujourd'hui, peuvent être une menace pour lui, afin qu'il puisse continuer sa politique.
1: Alors, Bon, vous venez nous donner une des raisons pour lesquelles une partie des militants s'oppose donc à donner ses sièges d'office à Benjamin Netanyahu. Mais aussi, il y a la question du parti de Gideon Saar, Nouvelle Espérance, qui perdrait peut-être certains de ses sièges, parce que les partis se sont mélangés, ont fusionné avec l'arrivée, le retour de Gideon Saar. Expliquez-nous un peu ça.
4: Alors, en fait, il n'y a pas seulement que le parti de Gideon Saar, il y a aussi le parti de Smotrich. Donc tous les deux, ce sont des partis qui, aux dernières élections, que ça soit Smotrich, aux dernières élections, il y avait 14 mandats. Et dans le cas de
1: Gideon Saar.
4: De Gideon Saar, j'ai un trou de mémoire, mais il avait, je ne sais pas, 6 ou 7. Et aujourd'hui, il ne passe plus le seuil d'éligibilité. Donc, face à cette situation où on voit que ces personnes-là ne peuvent pas continuer, mais d'un autre côté, ce sont des alliés de Benjamin Netanyahu, c'est l'intérêt de Benjamin Netanyahu de les garder et de leur donner une place que ces personnes-là ne seraient pas censées avoir et de les faire rentrer au sein de cette coalition. Imaginez-vous, vous êtes un ancien, vous aimez bien Gideon Saar, vous avez toujours voté pour lui, et puis là vous vous rendez compte que si vous allez voter pour lui, votre vote va passer à la poubelle. Mm-hmm. Alors à ce moment-là, comme c'est en fait c'est la grande peur des politiciens en Israël, ce sont ces votes qui passent à la poubelle. Parce que très souvent, à cause de ces votes qui passent à la poubelle, on passe à côté de quelque chose. Donc tous les politiciens cherchent en fait à tout faire pour faire des alliances et pour ne pas perdre de voix. C'est une des raisons pour laquelle on avait dit qu'en 2022, lors des dernières élections, Benjamin Netanyahu avait mis autant de pression sur Smotrich afin qu'il fasse une alliance avec Ben-Gvir et qu'ensemble, ils se présentent aux élections afin de ne pas perdre toutes ces voix que Ben-Gvir, ces 4 voix que Ben-Gvir pourrait avoir, mais il était vraiment à la limite et en fait, ça, tout pourrait tomber à la poubelle. Donc, tout se joue sur ces questions-là. Comment faire pour prendre ces personnes qui ont quand même une certaine aura, dont les gens qui ont aussi un public qui va voter pour elles, et que ces voix ne passent pas à la poubelle.
1: Alors, le tribunal interne du Likoud a d'ailleurs refusé, Eliana, d'annuler les primaires malgré la demande de Benjamin Netanyahu. Est-ce que vous traduisez ça comme un véritable vote de défiance ?
4: Alors, d'abord, ils n'ont pas exactement annulé. Ils ont dit, Benjamin Netanyahu a dit, si nous rentrons à nouveau dans une situation sécuritaire difficile, il faudra peut-être annuler les primaires. À ce moment-là, ils ont dit non, pas du tout. C'est-à-dire, en très gros, est-ce que si on fait encore une bataille avec l'Iran, est-ce qu'on peut annuler les primaires ? Donc là, le tribunal du Likoud a dit non. Donc oui, quelque part, c'est un revers pour Benjamin Netanyahu, mais surtout, ça lui rappelle que le Likoud est encore un parti qui est organisé autour de ses membres. C'est-à-dire qu'aujourd'hui, dans la politique israélienne, si vous regardez bien, il y a 3 partis qui ont des primaires. Le Likoud, les démocrates, on a vu la semaine dernière, et le parti sioniste religieux, et encore on va en parler, j'imagine, c'est pas exactement les mêmes élections que dans les autres partis. Donc, la majorité des partis aujourd'hui sont des partis qui ont un leader et c'est ce leader qui fait sa liste. Donc que ça soit Yair Lapid ou Naftali Bennett ou que ça soit Gabi Eisenkot, ce sont eux qui décident en fait des personnes qui vont être sur leur liste. Et le Likoud cherche à donner encore l'impression, en tout cas on peut dire ça comme ça, que c'est un parti qui décide, que ce sont les membres du parti qui vont décider personnes qui se présenteront sur la liste. Et donc, comme Netanyahou, lui, au final, il aimerait faire que le Likoud soit beaucoup plus à son image qu'à l'image des membres du Likoud, mais à ce moment-là, le parti du Likoud lui a dit non, nous ne sommes pas d'accord. Au final, il reste quelque chose au Likoud et nous devons de donner à nos électeurs leur force.
1: Une dernière question avant de nous quitter, Eliana Gorfinkel. Du côté du sionisme religieux, les résultats, selon vous, est-ce qu'ils vont confirmer la ligne qui est portée par Bezalel Smotrich pour son parti ou est-ce qu'on voit émerger des nouveaux équilibres au sein de ce dernier ?
4: Non, alors, si on regarde les élections au sein du parti de Smotrich, en fait, Smotrich, lui, sa ligne, elle est très claire. C'est il faut tout faire pour empêcher la création d'un État palestinien en Judée-Samarie, ou en Cisjordanie. Et la manière de le faire, c'est de tout faire, de mettre des bâtons dans les roues, de toutes les façons possibles. Et tout son mandat, on en a beaucoup parlé, puisque on n'a jamais eu un gouvernement israélien qui a autant légalisé la création de nouvelles localités juives en Judée-Samarie. Et ça, c'est le travail de Smotrich. Smotrich, pour lui, c'est vraiment ce qu'il faut faire. Donc, au sein du parti du sionisme religieux, on a un système de comité central. On a seulement 170 membres, au final, qui ont voté pour la liste de Smotrich. Et ces dernières années, ce que Smotrich a fait, eh bien, il a éliminé, tout doucement, toutes les personnes qui n'étaient pas dans sa mouvance. Alors, il y a énormément de personnes qui sont très énervées, puisque le nom du parti de Smotrich, c'est le parti du sionisme religieux, qui est un nom très fédérateur. Mais au final, il faut dire qu'énormément de personnes du monde du sionisme religieux ne se reconnaissent pas dans ce qu'est devenu le parti de Smotrich, qui est un parti qui, au final, se concentre seulement sur les problématiques de la Judée-Samarie. On a vu, par exemple, ces dernières semaines, deux députés qui ont quitté le parti du sioniste religieux. On a l'ancien ministre de l'Alia, Ofer Sofir, qui, lui, pendant des années, d'abord, c'était lui le directeur général du parti, donc c'est quelqu'un qui était très impliqué, et lui vient de la région de Galilée, donc lui il était très impliqué en fait pour travailler pour tout ce qui touche au nord du pays, le développement du nord du pays, etc. Les nouveaux villages, enfin il travaillait énormément dans ce domaine-là. Et c'est un ancien militaire, il a été blessé grièvement, il a perdu un œil lors de d'opérations militaires. Et quand on est arrivé à la question de oui ou non voter en faveur de lois qui, quelque part, donnerait la possibilité aux ultra-orthodoxes de ne pas rentrer à l'armée, il a dit « c'est trop pour moi, je ne peux plus faire partie de ce parti ». Ce n'est pas l'essence du parti sioniste religieux. Et un autre exemple d'un député, là, dans ces élections, qui s'est faite mise de côté, c'est la députée Michal, qui, elle, vient du monde de Givat Shmuel. Donc, le Givat Shmuel, c'est la bourgeoisie sioniste religieuse. C'est pas du tout le monde de Judée-Samarie. Mmh. Elle, par exemple, son grand cheval de bataille, c'était de travailler sur tout ce qui touche à la santé mentale en Israël. C'était vraiment ça qui était important pour elle. Et donc, à nouveau, elle ne parle pas aux électeurs de Smotrich. Et donc, elle est aujourd'hui en 13e ou 14e place, c'est-à-dire qu'elle n'a plus véritablement de force, et que le parti de Smotrich qui va se présenter aujourd'hui à la Knesset est un parti qui, au final, ne répondra qu'aux attentes des gens qui habitent en Judée-Samarie.
1: Merci beaucoup, Elena Gurfinkel, pour toutes ces précisions. Et bonne soirée sur Canon Français.
4: Merci à vous, bonne soirée. Au revoir.
1: Et nous sommes rejoints tout de suite par le docteur Yehuda Weintraub pour nous parler de cette visite de Benjamin Netanyahou aux États-Unis, très attendu à Washington, où il rencontrera Donald Trump avant d'assister aux obsèques du sénateur républicain Lindsey Graham. Bonsoir Yehuda.
5: Bonsoir.
1: Alors, au-delà de l'hommage qui est rendu à Lindsey Graham, l'objectif principal de cette visite de Netanyahou à Washington, on imagine que ça reste la question de l'Iran.
5: Oui, en fait, il y a deux buts de cette visite. D'abord, les hommages à la mémoire d'un très grand ami d'Israël, Lindsey Graham. Et bien sûr, après, d'abord de comprendre quelles sont les intentions de Trump vis-à-vis la gamme d'intérêts au Moyen-Orient. L'Iran, d'abord, parce qu'on a entendu des messages brouillés, contradictoires de temps à autre des deux côté. Et il y a une gamme de sujets, de dossiers, l'Iran surtout, mais aussi le Liban, l'outil, etc. Alors, il y a beaucoup de questions que, sans doute, M. Netanyahou va lui poser, et peut-être il y aura une certaine coordination entre les deux. On ne sait pas ce qui va se passer, en fait, dans cette rencontre.
1: Alors, sur la question de l'Iran, Donald Trump, il semble vouloir maintenir une pression maximale, hein, bon, même si les bombardements ont arrêté depuis quelques jours, mais en laissant quand même une porte ouverte à une solution diplomatique. C'est ce que, on sait que Donald Trump, il veut la paix, hein, et des accords qui soient signés. Est-ce que cette approche, elle est compatible avec les objectifs de guerre de Benjamin Netanyahou ?
5: Il y a une entente entre Israël et les États-Unis sur les grandes lignes, mais il y a aussi des divergences. Bien sûr, les deux ne voudraient pas voir l'Iran se doter d'une arme nucléaire. Mais ce qui a éclipsé tout cela pour les États-Unis, c'est le dossier du libre passage du détroit dans le détroit de Hormuz. Et c'est pour cette raison que Trump a entamé des pressions militaires et pour amener l'Iran à la table de négociation. Mais bien sûr, quand on est dans le cadre des négociations, on ne sait pas ce qui va se passer dedans. Mais il a augmenté la pression militaire. On frôlait la guerre. On n'est pas encore passé au moment où il y aura une guerre généralisée. Et je ne pense pas que cela est dans l'intérêt ni de l'Iran et ni des États-Unis. Mmh. Alors il y aura quand même il y a un sujet qui éclipse le sujet iranien général. Et ça, c'est aussi à cause du prix de pétrole qui monte. Et les Iraniens, tout comme les Américains, savent qu'il n'y a pas pour Trump un grand laps de temps. Il y a les élections mi-terme qui se dérouleront dans 3 mois et demi, 4 mois, en novembre. Et il faudra absolument qu'il y ait une solution au prix de pétrole, sinon les républicains risquent de perdre leur majorité qui est déjà faible dans les deux chambres de la législature.
1: Et alors, une des raisons pour lesquelles Benjamin Netanyahou s'en va aux États-Unis, c'est également pour assister aux obsèques de Lindsey Graham, qui était considéré comme un des plus proches alliés d'Israël au Sénat. Est-ce que, selon vous, Dr. Yehuda Weinraub, sa disparition change quelque chose à l'équilibre des soutiens d'Israël à Washington ?
5: Je pense qu'il change quelque chose. Bien sûr, comme j'ai dit, que la majorité que les républicains gardaient était assez faible, 53 contre 47. Le gouverneur de la Caroline du Sud a nommé quelqu'un d'autre, la sœur de Lindsey Graham, pour le remplacer. Mais c'était une grande perte parce que Lindsey Graham, c'était un cheval de bataille. C'était un ami d'Israël. Il pouvait convaincre beaucoup des deux camps, les républicains et les démocrates. C'était une voix qui est perdue. Il avait une posture musclée vis-à-vis l'Iran. Mais aussi, il brillait la paix, il rêvait de la paix, une expansion de la paix d'Abraham. Mais il ne trouvait pas cela contre les intérêts des États-Unis et Israël qu'il voyait comme convergente. Il voyait que la sécurité des États-Unis et la sécurité d'Israël dépendaient l'un de l'autre. Et c'est une voie qui est maintenant éteinte et c'est une grande perte pour ceux qui aiment Israël au sein de la législature américaine et au sein du débat aux États-Unis.
1: Merci beaucoup, Dr. Yehuda Weinraub, de nous avoir apporté votre point de vue sur cette visite de Benjamin Netanyahou à Washington. Bonne soirée.
5: Bonne soirée.
1: Il est 21h34 et nous voici à la fin de cette édition. Merci à Gabriel Cohen pour le travail en technique. Vous étiez avec Rachel Haddad, Shalom de Jérusalem.
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1: La place de la séparation entre les hommes et les femmes est revenue au cœur du débat en Israël ces derniers jours. D'abord, la Knesset a adopté une loi qui autorise l'extension des cursus universitaires non mixtes jusqu'au master et au doctorat. Et aussi, la municipalité de Bnei Brak prévoit d'instaurer des trottoirs séparés pour les hommes et les femmes dans certaines rues de la ville. Évidemment, cette question de la séparation entre les hommes et les femmes, elle est présente dans le judaïsme, et ces questions, elles suscitent des débats qui dépassent pourtant le cadre seulement religieux. Mais avant tout, il serait bien de mettre les choses à plat et de comprendre déjà ce que dit réellement la tradition juive sur la question où s'arrête la halakha et où commencent les choix de société. Et pour en parler, nous recevons ce soir le rabbin Josué Ferreira. Bonsoir, rabbin Josué Ferreira.
6: Bonsoir.
1: Alors, avant de parler évidemment des implications sociétales, politiques, etc., de ce principe de non-mixité qui émane du judaïsme et qui est appliqué en Israël, je voudrais qu'on parte à la source, à savoir la halakha, et de savoir comment elle prévoit cette séparation entre les hommes et les femmes dans l'espace public, ou bien si c'est uniquement dans certains contextes religieux. C'est à la base, comment ça fonctionne?
6: Alors, disons à la base, si on revient vraiment à la Torah, on ne trouve aucun élément clair, aucun verset qui va dire de manière définitive que les hommes et les femmes doivent être séparés et que la mixité n'est pas possible. On ne trouve pas vraiment des sources directes dans la Torah. Alors, bien sûr, ensuite, les décisionnaires halakhiques vont justifier la séparation dans un contexte religieux en se basant sur les sources bibliques où, de fait, effectivement, on avait des contextes où il y avait une séparation qui existait. Mais c'est plus dans le Talmud qu'on retrouve la première mention d'une réelle séparation, mais dans un cas qui était très particulier, c'était lors de la fête de Sukkot. Il y avait de très grandes réjouissances à la fin du premier Yom Tov dans le temple. Et lors de ces réjouissances, les hommes et les femmes qui, à la base, étaient mélangés ou en tout cas sur le même niveau, pouvaient en venir à des comportements frivoles, etc. Ils n'étaient pas appropriés.
1: Pourquoi Sukkot?
6: Alors, pourquoi Sukkot? Parce que c'était une fête où il y avait énormément de réjouissances. Mmh. Et où donc les gens se laissaient entraîner par la joie et pouvaient en venir plus facilement à des comportements qui n'étaient pas appropriés ou pas considérés comme tels, du fait de ce débordement de joie qui était plus grand que pour les autres fêtes, où du coup, apparemment, les gens restaient plus réservés. Mmh. Et du coup, c'est à ce moment-là que les sages auraient décidé de séparer les hommes et les femmes, donc en mettant les femmes à l'étage par rapport aux hommes. Donc, ils avaient mis une galerie supérieure pour les femmes à ce moment-là, pour éviter qu'ils se mélangent. Mais c'était à cette occasion précise. C'était visiblement pas quelque chose de systématique d'instaurer ainsi une séparation aussi nette. Mmh. Il est devenu plus tard, je pense aussi par extension, où dans la synagogue, on a considéré qu'au moment de la prière, au moment des paroles de Kedusha, de sainteté, où on demande quand même une certaine concentration, une certaine kavana, il était important que hommes et femmes ne soient pas distraits en se parlant les uns aux autres, etc. Et donc d'instaurer une séparation qui permettait que chacun reste concentré. Mmh. Voilà. A priori, c'était pour que dans des moments aussi avec une certaine dimension sacrée, entre guillemets, il n'y ait pas de frivolité du fait de certains échanges.
1: Mmh. Bon, une sorte de garde-fou, bon, intéressant, parce que ça ignore complètement la question de l'homosexualité, mais bon, passons. Il y a aussi, on peut se dire aussi que le fait qu'il y ait peut-être des pratiques religieuses qui soient en non-mixité ont pu emmener à ça, je pense par exemple au fait que le minyan, ça soit seulement pour les hommes, enfin c'est seulement qu'il faille 10 hommes pour faire une prière, donc on peut déjà voir la différenciation entre hommes-femmes et toutes ces commandements qui sont limités dans le temps et qui sont du coup seulement destinés aux hommes, comme par exemple la mise de fine, etc. Ça fait déjà une séparation dans la pratique du judaïsme, en tout cas entre hommes et femmes.
6: Oui, tout à fait. Dans la pratique, on voit bien que dans la manière dont les textes ont été codifiés, etc., on a une nette séparation entre le rôle des hommes et les rôles des femmes dans le fonctionnement de la société juive, où du coup les hommes vont être astreints à tous les commandements qui sont liés au temps, positifs liés au temps, et les femmes, elles, en sont dispensées. Je pense que derrière, il y avait aussi des raisons pratiques. Si les femmes doivent s'occuper des enfants, du foyer, etc. C'est plus difficile peut-être de combiner les choses, donc ça permettait de les cantonner, entre guillemets, à la sphère domestique, tandis que les hommes s'occuperaient du reste. Donc c'était un certain fonctionnement qui était effectivement basé sur une compréhension de rôles différents pour les hommes et pour les femmes, et qui instaurait effectivement une séparation dans la pratique.
1: Est-ce que les pratiques de séparation qu'on voit aujourd'hui, en fait, qui sont... Alors, c'est pas dans tous les courants du judaïsme, hein, vous-même, vous êtes rabbin dans une congrégation qui, je pense, ne pratique pas... Enfin, on pratique la mixité, mais dans le judaïsme plus traditionnel, disons, ou encore le judaïsme orthodoxe, comme on peut le voir en Israël, ça s'est complètement démocratisé, cette non-mixité. Quand est-ce que c'est devenu de cette manière aussi systématique?
6: Alors, ça m'a l'air d'être un phénomène, la non-mixité de manière aussi systématique, un phénomène assez récent, puisque, bon, bien sûr, depuis toujours, j'ai envie de dire, enfin, depuis des siècles, dans beaucoup de communautés juives, il y avait, comme on l'a vu, une séparation des rôles entre hommes et femmes, une séparation dans certains contextes, au moment de la prière à la synagogue, ou voilà, quelques autres contextes où on peut voir les femmes ensemble et les hommes ensemble, mais où, dans la vie de tous les jours, les gens se côtoyaient, se croisaient dans la rue, même... En remontant au Talmud, on a plein d'anecdotes qui montrent que hommes et femmes se côtoyaient au quotidien. Et on n'avait pas autant ce débat sur le fait de séparer, y compris dans les transports, y compris dans la rue maintenant, ou dans des espaces publics, en dehors d'un contexte particulier, hommes et femmes.
1: Et alors, la question de la tsniout, Rabbin Josué Ferreira, cette question de la modestie, comme on peut le dire, pourrait peut-être le traduire en français, est-ce que c'est quelque chose qui est normalement inexistant?

0: Donc, voilà, par exemple, il se montrerait peut-être un peu trop exubérante en public, pour résumer. Ça pourrait être un motif légitime pour voilà, réfugier cette femme sans lui donner statut tout bas en compensation.
1: Mais ça veut dire quoi, exubérante?
0: Exubérante, alors là, par exemple, qui parlerait très fort de choses sexuelles avec son mari, par exemple, au point que les voisins l'entendent. Ça pourrait être une femme qui s'habillerait d'une manière qui ne correspond pas aux standards, on va dire, des femmes de son entourage. Donc, qui aurait tendance à se montrer, etc., à parler avec tout le monde au marché. Voilà, être un peu, on peut dire, voilà,
1: Extraverti.
0: être très extraverti, on va dire, voilà.
1: Mais
0: Donc,
1: non, moi je me demandais, parce que je sais qu'il y a des règles un peu très précises de tignoute, en tout cas dans mon orthodoxe, de on peut pas, alors on peut montrer ses poignets, mais on peut pas montrer ses coudes, on peut pas montrer ses clavicules, on peut pas montrer ses chevilles. Enfin, il y en a qui montrent les chevilles, mais alors ça doit être en dessous du genou. Et pour les femmes mariées, il faut pas qu'on puisse voir plus de deux doigts à l'horizontale de cheveux. Enfin, c'est d'où ça vient, toutes ces règles-là?
0: Alors, toutes ces règles-là, ça vient des codes qui ont été édités à partir de ce genre de texte, mais après, et ça vient aussi, je pense, beaucoup de pratiques culturelles et d'un environnement social, de ce qui se fait, entre guillemets, ce qui ne se fait pas, puisque même dans certaines communautés, on nous dit, bon, là, ok, on peut autoriser de se couvrir uniquement jusqu'au coude, mais par contre, si on est dans une communauté où c'est plutôt l'habitude de se couvrir jusqu'au poignet, alors on se couvre jusqu'au poignet. Et même si, en se basant sur la loi stricte, on pourrait admettre le coude. Donc je pense qu'il y a aussi beaucoup de phénomènes culturels par rapport à ce qui est accepté dans une communauté donnée en termes de décence et ce qui ne l'est pas. Mais c'est
1: Non, je continue.
0: Et je disais que effectivement, l'impression que j'en ai, c'est plus quelque chose qui est susceptible d'avoir des critères un peu différents en fonction des endroits, des moments, des communautés. Et pas, voilà, ça me semble pas si gravé dans le marbre que ça ne pourrait le paraître.
1: Donc c'est comme la question de la matrilinéarité aussi, qui n'est pas inscrite noir sur blanc dans la Torah non plus. C'est-à-dire qu'il y a, c'est des règles comme ça qui ont l'air omniprésentes dans la pratique du judaïsme et qui sont très visibles, mais qui au final ne sont pas, comme vous dites, gravées dans le marbre.
0: Oui, tout à fait. Pour la matrilinéarité, dans la Torah, si on se réfère au texte de la Torah, nulle part on ne trouve de mention explicite. Mais c'est vrai que c'est devenu après la norme à l'époque rabbinique, où il y a eu plusieurs changements sociétaux qui ont fait que eh bien, la matrilinéarité est devenue la règle pour la transmission du judaïsme.
1: Et alors, si on revient à cette question de la mixité ou de la non-mixité, hein, le sujet qui fâche, la Torah, est-ce qu'elle reconnaît une valeur à la mixité dans certains domaines de la vie sociale, ou est-ce qu'on considère toujours que la séparation est préférable?
0: Alors, dans la Torah en elle-même, j'ai pas trouvé beaucoup de textes qui parlent directement de cette question-là. On trouve un verset qui me vient souvent à l'esprit, c'est celui qui parle du rakel, donc de la nécessité à la fin de l'année sabbatique de réunir tout le peuple pour entendre la Torah, et on nous dit donc rassemble les hommes, les femmes et les enfants. Donc on a l'impression que à ce moment-là, tout le monde se réunit. On ne nous parle pas de Méritsa à aucun moment. Et que ce sont les familles qui viennent et qui se rassemblent pour écouter la Torah. Donc, c'est un moment où on a l'impression que tout le monde est ensemble et qu'il y a une importance justement au fait de faire communauté, hommes, femmes et enfants tous ensemble. Après,

0: Dans le Talmud, on a quelques anecdotes qui montrent les échanges entre hommes et femmes. Alors, souvent, on a l'impression qu'il y a quand même une préférence au fait de séparer les uns et les autres. Par exemple, je pense à une anecdote au sujet de Afkana dans le traité Kiddushin, où de par sa profession, il fabriquait des paniers. Mmh. Et bien sûr, il avait essentiellement des clientes, donc des femmes qui venaient lui acheter ses paniers. Et bon, un jour, il a eu un souci avec une femme qui n'était pas juive en plus, qui voulait lui acheter un panier et qui apparemment il plaisait beaucoup. Mmh. Et donc du coup, lui, pour éviter d'en venir à faire une transgression avec elle, il fait carrément jeter le doigt du toit jusqu'à ce que le prophète Élie arrive à la rescousse, le rattrape et lui dise « Dis donc, tu m'en as causé des problèmes, j'étais obligé de te sauver ». Voilà.
1: C'est peut-être Rappana, un peu overreacted. Hein,
0: exactement. Oui, voilà, c'est une anecdote mais qui semble quand même dans le sous-texte indiquer qu'il peut y avoir des dangers, entre guillemets, à se côtoyer d'un peu trop près. Mm-hmm. Bon. Donc ça semble montrer que dans ces textes, on préfère éviter de trop de mixité, en tout cas. Mmh.
1: Mais donc, il n'y a pas d'endroit où on va dire, l'échange entre hommes et femmes, la présence d'hommes et de femmes pour le travail divin, au contraire, est important et préférable, à part l'exemple que vous nous avez donné.
0: Non, effectivement. Alors après, il y a aussi toutes les lois du Yiroud qu'on trouve dans le Talmud, donc... Mais ça, c'est une autre question. C'est dans l'espace privé, où pour le coup, on interdit à un homme et une femme de s'isoler.
1: Oui.
0: Voilà, pour éviter non seulement qu'il y ait des transgressions, mais aussi les rumeurs, les ragots et de poser des problèmes. Voilà, mais ça, on ne parle pas de l'espace public. C'est dans l'espace privé, en l'occurrence, qu'il y a ces lois-là.
1: Alors, vous avez déjà commencé à donner des éléments de réponse à la question que je vais poser, mais j'aimerais bien qu'on creuse un peu plus dans cette direction. La question, en fait, de ce débat sur mixité, non-mixité, selon vous, c'est une question qui est purement religieuse, ou bien est-ce que ça traduit aujourd'hui, en fait, un affrontement entre différentes visions pratiques du judaïsme en Israël, mais aussi de manière générale dans le monde, parce que j'imagine que ces questions dans la communauté juive française aussi, elles sont très présentes et houleuses.
0: Oui, tout à fait. J'ai l'impression, ce qui me concerne, que ça traduit un peu un conflit entre différentes visions du judaïsme qui sont très différentes de nos jours. J'ai l'impression que peut-être avant l'arrivée de la modernité vers le 19e siècle, on avait des pratiques peut-être un peu plus homogènes, ou avec bien sûr quelques différences d'une communauté à l'autre, qui peut être parfois significatif, mais où on n'avait pas autant d'enjeux dans le fait de vivre le judaïsme et aussi par rapport au reste du monde, où le monde juif restait beaucoup entre soi avant l'arrivée de la modernité. Et puis, lorsqu'il y a eu cette ouverture vers le reste du monde. Bien sûr, on a une partie certains courants de judaïsme qui ont voulu s'ouvrir et réadapter parfois dans de très grandes profondeurs la pratique et la vision du judaïsme, mieux s'intégrer au monde moderne, et d'autres courants qui, par réaction à ces possibilités, ont choisi d'édifier des barrières, de protéger leur pratique en devenant plus stricts peut-être qu'il ne l'était auparavant sur certains points. Et j'ai l'impression que finalement, ces grandes différences qui se sont déjà manifestées au 19e siècle avec l'arrivée de la modernité continuent à notre époque à se vivre, où on voit qu'en Israël, on peut avoir une énorme diversité dans les pratiques du judaïsme, du plus orthodoxe au plus libéral, en passant bien sûr par les gens qui n'ont pas de pratique particulière. Et on retrouve aussi

0: aussi les mêmes choses en dehors de, d'Israël. Donc, effectivement, en France aussi, entre les communautés libérales, les communautés orthodoxes ou ultra-orthodoxes, on a de grandes différences.
1: Mm-hmm.
0: Et souvent, certaines questions, comme par exemple la place des femmes dans la synagogue
1: mm-hmm.
0: et dans la pratique, vont être... Vont prendre une importance encore plus grande parce qu'on sent que va se jouer vraiment un enjeu de, identitaire presque pour ces courants de judaïsme.
1: Mmh.
0: Où j'ai parfois l'impression que certains courants très orthodoxes vont durcir des positions par rapport aux questions des femmes, par exemple, et de leur rôle. Presque par réaction aux courants plus libéraux pour, qui vont dans le sens inverse. Donc en disant, voilà, pour bien se distinguer, on se démarque dans l'autre sens.
1: Mmh, mmh. Est-ce que vous en faisant partie du courant qui est plus libéral, disons, ça vous est arrivé d'être en conflit avec des gens de votre propre communauté qui n'étaient pas d'accord avec la mixité, qui pensaient que ça allait trop loin, ou bien les gens qui viennent chez vous sont déjà sur un même... Il y a un accord un peu sur le statu quo de comment on pratique.
0: Alors souvent, à l'intérieur de mes communautés, dans le judaïsme libéral, du coup, j'ai pas eu de personnes qui... ont été choqués ou pour qui ça a été un problème le fait de prier ensemble.
1: Mmh.
0: En général, je pense que les gens pour qui c'est important de garder une séparation et savent très bien que ce n'est pas le cas chez nous et donc
1: ne viennent pas.
0: Mmh. Souvent, j'ai eu des personnes justement à qui la séparation ou un judaïsme plus orthodoxe ne convenait pas et du coup qui viennent chez nous parce que ces personnes se sentent mises en accord avec un judaïsme qui permet la mixité, qui permet aux femmes de prendre une part plus active à l'office, à la pratique synagogale.
1: Mmh.
0: Voilà.
1: Mmh. Est-ce que... comment ça fonctionne d'ailleurs? Parce qu'on parlait tout à l'heure de ces commandements qui sont limités dans le temps, etc. Donc que les femmes ne peuvent pas, par exemple, en tout cas dans le judaïsme orthodoxe et le judaïsme traditionnel, les femmes ne mettent pas de lait de filine, etc. Toutes ces choses-là, dans le judaïsme libéral, c'est autorisé, c'est conseillé, c'est encouragé.
0: C'est tout à fait, c'est tout à fait possible, en tout cas. C'est encouragé. Alors, après, d'une communauté à l'autre, en fonction de l'importance de certaines pratiques, ça va être plus ou moins encouragé activement, on va dire. Mmh. Disons que chez nous, une jeune fille de 13 ans, par exemple, a fait sa bat mitzvah, veut mettre les téfilines, mmh. veut mettre les téfilines pour sa bat mitzvah,
1: mmh.
0: il n'y a aucun problème. Mmh. Elle met ses téfilines comme le ferait un garçon.
1: Mmh.
0: Après, on ne va pas forcément obliger les filles à le faire non plus.
1: Oui.
0: Si elles ne veulent pas, on les laisse tranquilles.
1: Mm-hmm.
0: Voilà, c'est de même pour le... Alors, pour le talit, là, en général, les filles vont mettre le talit
1: mm-hmm.
0: pour monter sur la bima, lire dans la Torah, etc. Voilà, donc toutes ces pratiques-là sont encouragées de la même manière pour les garçons et pour les filles.
1: Mm-hmm. Bon, en tout cas, dans l'espace public israélien, on n'y est pas encore tout à fait. On a vu les dernières lois qui sont passées, qui vont vers davantage de non-mixité. Je rappelle, hein, une loi qui permettrait à l'université, jusqu'au niveau du master, d'être en non-mixité et des rues à Bnei Brak, deux rues principales, qui vont être séparés hommes-femmes. Bien sûr, il y a déjà les autobus qui sont séparés dans certains quartiers israéliens. On va vers davantage de non-mixité du côté, en tout cas, ultra-orthodoxe. Voilà, et comme vous nous l'avez expliqué, c'est quelque chose qui est assez nouveau dans le judaïsme. Donc on va voir où ça continue à aller. Et puis surtout, si cette orthodoxie israélienne va, disons, montrer l'exemple et changer le cours du judaïsme en diaspora. C'est le futur qui nous le dira. En tout cas, merci Rabbin Josué Ferreira, encore une fois, d'avoir été avec nous ce soir sur les ondes de Cannes en français.
0: Merci beaucoup.
1: Bonne soirée.
0: Bonne soirée.